J'ai 30 secondes pour vous expliquer le clonage à la Dolly. Prendre une brebis, lui prélever une cellule de son pis, prendre une seconde brebis, lui prélever un ovocyte non fécondé.

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1: Soit, vous me ferez parler au duc seul.
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